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Bienvenue, vous êtes toujours sur UDFM Radio et c'est l'heure de l'agenda des villes. Les bons plans culturels sur le Val d'Oise avec festivité de retour à Enghien-les-Bains, une 12e édition. Elle aura lieu du 11 au 19 juillet et du 15 au 30 août pour les petits et aussi les grands. Une programmation très riche, variée, une parenthèse joyeuse au cœur de la saison estivale. L'objectif, offrir des moments conviviaux et de qualité, favorisant la rencontre, la curiosité et le plaisir d'être ensemble. Parmi les temps forts, une série de petits concerts en plein air organisés dans l'écrin du Jardin des Roses les samedis en fin de journée. À noter également les matinales sportives pour garder la forme. Et comme chaque année, le petit train touristique vous emmène pour une promenade commentée autour du lac d'une trentaine de minutes à la découverte du patrimoine naturel, historique et architectural de la ville. Pour en savoir davantage, contactez l'office de tourisme au 01 34 12 41 15 ou encore enghien-les-bains-tourisme.fr. Et je vous emmène à Ony, avis aux petits cavaliers en herbe. Les poneys arrivent dans le parc de Grouchy en partenariat avec le centre équestre du Perchet. Des balades à poney sont désormais proposées pour ajouter une dose d'aventure et de bonne humeur aux promenades en famille. En juillet, rendez-vous tous les jours de 14h à 18h. Toutes les informations sont à retrouver sur ony.fr. C'était l'agenda des villes sur IDFM Radio, les bons plans culturels sur le Val d'Oise.

réveil en musique sur IDFM Radio de 6h à 6h30 en compagnie de votre serviteur et ami Roberto Milesi. Eh bien mes chers amis, bonjour à toutes, bonjour à tous. Nous sommes le mardi 14 juillet 2026. Alors je vous souhaite à toutes et à tous de passer un bon 14 juillet. Et moi je vais vous emmener valser ce matin avec mon accordéon et mes musiciens. On va commencer d'ailleurs. Voyez, ça a commencé tout de suite. Hein, ça partait sur les chapeaux de roue. On va commencer par, vous allez reconnaître le morceau, écoutez bien.

j'ai perdu mes bretelles, Roberto Benzi et ses musiciens. Tiens, eh ben, pour la peine, je vais vous donner la moitié. Je veux te donner la moitié. Une autre jolie valse. Marcel Leroy, compositeur d'ailleurs, Marcel Hurten et Jean-Claude Ayer. Et ben, pour les bretelles, c'était les mêmes compositeurs. Je fais un petit coucou à Marcel Leroy, mon producteur de l'époque, qui il est vers Montpellier et qui écoute assez régulièrement. Salut Marcel.

Dugris, Roberto Menzi et tous ses musiciens. J'ai interprété cette valse en studio, c'est-à-dire c'était le studio Harry William à l'époque, hein, que j'enregistrais. Et vraiment j'ai aimé jouer Dugris comme je l'ai joué, je le dis honnêtement, sincèrement. Et là tiens, une très jolie valse, une composition de Marcel Leroy, Bernard de Harbre, Loulou le Grand, et je vous l'interprète avec grand plaisir. Vagabond mon ami.

Eh bien voilà, c'était donc Vagabond, mon ami Roberto Benizzi et tous ses musiciens. Voilà, c'est 33 tours, j'aime beaucoup ce 33 tours car je l'ai joué comme comme j'aime. Voilà, et avec un super orchestre derrière de studio, vous voyez, c'était à l'époque, hein, on dit mais maintenant il y a que des bandes sonores hein, pour dans les studios aussi malheureusement. Et alors là, c'était des musiciens et moi quand il y a des musiciens, j'ai vraiment envie de jouer. Voilà. Bien, Camille Sun maintenant, on va retrouver une composition de Stéphane Green et de moi-même. Hein, c'est à Madison, fait pour sa fille Camille, à Stéphane et Anne. Et on va l'écouter tout de suite avec sa trompette magique en ce 14 juillet 2026 où on va se retrouver tout à l'heure à Fontenay-Trésigny sur la place publique.

Camille Sun à la trompette magique, au chant et à la batterie, monsieur Stéphane Guérinet, que vous retrouverez tout à l'heure, donc, avec Roberto Bellisi et tous ses musiciens à Fontenay-Trésigny en Seine-et-Marne, donc pour un super bal du 14 juillet. Il y a à manger, il y a à boire, il y a tout ce qu'il faut. Voilà. Et puis, il y aura peut-être la bandasse, même sûrement. Il y aura le feu d'artifice. Enfin, voilà. C'est formidable. Et il faut, bah voilà. Et puis la chaleur, ça va là-bas. Il y a beaucoup d'arbres. Ça ira. Alors maintenant, moi, je vais vous proposer de retrouver Aldo dans une chanson que j'aime beaucoup, moi. Alors, j'espère que je vais pas me tromper. C'est une chanson qui est tirée du film Macadam Cowboy. J'adore, j'aime beaucoup. Et on va écouter donc Aldo au chant. Nouvel enregistrement, je vous l'ai passé lundi dernier.

ville. C'est chouette, n'est-ce pas? Ah oui, ça moi j'adore. Bon, c'était Aldo, Aldo au chant, bien sûr. Je lui fais un petit coucou à Aldo ainsi qu'à Marilyn. En ce 14 juillet, une petite danse du tape-cul, ça vous fait plaisir? Eh bien, allez, on y va, la danse du tape-cul, Roberto Milesi et tous ses musiciens. Alors c'est vraiment la danse du tape-cul, là, figurez-vous, parce que elle est, voilà, c'est amusant. Alors plutôt, on va la retrouver après. Hein. C'est ça le direct. Hein. On va écouter un accordéoniste de grand talent qui va nous interpréter une très jolie marche, la marche de Radetzky. Tiens, on va. Ah non. Non, je vous propose plutôt de l'écouter dans Toutes les femmes sont belles. Et oui, car on vient de perdre Franck Michael. Donc on aura une pensée encore pour Franck Michael qui nous manque déjà beaucoup. Pierre Dubois à l'accordéon avec ses musiciens.

que les femmes sont belles. Et nous aurons une pensée, bien sûr, à Franck Michael. Et c'était à l'accordéon, Pierre Dubois avec tous ses musiciens. Allez, tiens, je reprends mon biniou et je vous interprète le tourniquet. Ça va tourner.

C'était le tourniquet. Eh bien, on a les quelques mesures de Margency Vals, toujours avec Roberto Milesis, ses musiciens, que vous allez retrouver tout à l'heure, donc, pour ce 14 juillet, à Fontenay-Trésigny, en Seine-et-Marne. Bal de la, donc, du 14 juillet, l'après-midi. Mais dès le matin, s'il y a des animations, et puis, ça va être continué avec le feu d'artifice, repas sur place, tout ce que vous voulez, c'est chouette. Il y a des arbres pour s'abriter. S'il fait chaud, vous inquiétez pas. Il y a des tonnelles aussi, hein, et oui.

0: bien voilà, il va falloir se quitter, et oui, prendre la route tout de suite pour aller donc à Fontenay-Trésigny. Je laisse la place maintenant à la suite des programmes. Je sais pas ce qui se passe derrière. Vous allez trouver, vous allez avoir la surprise. Moi, je vous retrouve demain matin à partir de 6h, en forme ou pas en forme, on verra bien. Donc, pour d'autres aventures de réveil en musique. Passez un excellent 14 juillet. La bise à toutes et à tous. Merci de votre fidélité. À demain ou à tout à l'heure à Fontenay-Trésigny.
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2: Belle fête nationale, bon réveil IDFM Radio, mardi 14 juillet. Bonjour Roberto pour l'après-matinale.
3: Bonjour Christophe, bonjour chers amis. Voilà, donc,
2: tu nous as chatouillé il y a quelques instants avec ta programmation musicale de réveil en musique.
3: Ouais, chatouilleur de boutons, comme disait André Verschuren.
2: Tout à fait, comme tous les matins, même le week-end, samedi, dimanche, c'est 6h30 pour réveil en musique. Les podcasts des émissions à retrouver sur notre site, en règle générale, idfm98.fr. Fête nationale, donc tu vas bosser aujourd'hui toi, hein?
3: Oui, absolument, à Fontenay-Trésigny, donc voilà, on va passer la journée, ça va être super, hein. D'ailleurs je pars tout de suite après, là, parce que on arrive avec les musiciens pour mettre en place, et puis il y a la bandasse de Stéphane Guérinet, puis d'abord, après, au début du moins, il fait les monuments, le monument aux morts, avec la section cuivre, et puis on installe le matos, après le maire nous reçoit à la salle des fêtes juste à côté, je sais pas si tu connais, t'es jamais venu là-bas.
2: Pas plus que ça.
3: C'est donc avec un pot offert à tout le monde, toutes les personnes présentes, c'est très sympa à chaque fois. Ensuite on peut manger sur place, il y a tout ce qu'il faut, hein. Des frites, des merguez, voilà, des très bonnes frites en plus, hein. Et comment puis après nous on attaque de 14h30 à 19h30 et après la bandasse reprend avec plein d'animations et ensuite le feu d'artifice et après le feu d'artifice il y a un DJ qui est là pour vous faire danser jusqu'à 1h du matin.
2: C'est toujours très très bon, hein, la fête nationale, ça me rappelle énormément de souvenirs avec ma grand-mère, notamment le bal des pompiers.
3: Ah ça marche fort.
2: Manger, on en profitait aussi pour manger un petit peu plus de bonbons, de gourmandises. Et puis surtout regarder le ciel pour voir toutes ces couleurs. Bonne fête nationale sur IDFM Radio. Dans un instant, Virginie Voraz pour l'instant bien-être. C'est toujours et encore la pré-matinale avec Christophe et Roberto.
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0: Merci de vous réveiller avec nous chaque matin pour l'après-matinale, 6h30, 7h avec Roberto et moi-même Christophe. On va retrouver maintenant Virginie pour sa chronique L'Instant Bien-être.
1: C'est l'Instant Bien-être avec Virginie. Le saviez-vous ? Il existe des créatures capables de survivre dans l'espace. Et oui, on les appelle les tardigrades. Elles sont surnommées oursons d'eau. Ces créatures peuvent résister à des températures proches du zéro absolu, à des chaleurs extrêmes, à des radiations massives et même au vide spatial. Ces créatures se dessèchent, entrent en état de cryptobiose, puis elles attendent, parfois des années. Puis, au contact de l'eau, ces créatures reviennent à la vie. Cela signifie bien qu'une forme de vie, même microscopique, possède une capacité de résilience presque inimaginable. La fragilité apparente ne dit rien de la puissance intérieure. Et non, car le vivant sait traverser des conditions que l'on croirait impossibles. Nous ne sommes pas au bout de nos surprises quant aux futures découvertes sur nous-mêmes et sur l'univers tout entier. En attendant, je vous souhaite une excellente journée sur IDFM Radio et je vous dis à demain. Prenez soin de vous. C'était l'Instant Bien-être avec Virginie.
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1: Et ça y est, c'est fini la pré-matinale déjà. Ça passe vite une demi-heure. Bah déjà, toi tu le sais puisque t'as une demi-heure.
2: Ça passe très vite,
1: mais tu me diras, t'as une demi-heure tous les jours, même le week-end.
2: Oui.
1: Donc au total, ça fait quand même plusieurs heures d'émission musicale à préparer, à sélectionner les vinyles, les CD, à les écouter avant de les diffuser. C'est un boulot, hein, c'est un sacré job. Hein.
2: Absolument, puis je recherche les émissions que j'ai passées des fois parce que il y a pas mal d'auditeurs qui disent oh, on aimerait bien entendre ça, et ça, et ça. Ah. Donc je leur repasse avec grand plaisir et je m'aperçois qu'en fait, ils ont les goûts similaires pratiquement parce qu'on tombe toujours sur les mêmes émissions. Les gens aiment bien réécouter tel accordéoniste, tel... Souvent, les invités que j'ai eus, comme Dani Aimable, elle est énormément demandée tout le temps. Elle nous a quittés maintenant, ça fait 2 ans.
1: Bonne journée sur EDFM Radio. Juste avant de se quitter, une blague, Roberto?
2: Eh bien, toutes les dames, tiens, c'est pas une blague là. Écoutez bien, on va s'adresser à toutes les dames hein, qui écoutent EDFM Radio. L'âge, alors mesdames, c'est pour vous, hein, de Christophe et moi-même. Hein. L'âge n'a aucune importance. Vous pouvez être ravissante à 20 ans. Charmante à 40 ans et irrésistible le reste de vos jours.
1: Comme c'est bien dit. Bravo. Merci pour ces quelques belles phrases en ce mardi 14 juillet. On se retrouve demain avec Roberto. Restez à l'écoute de nos programmes sur EDFM Radio. Salut.
2: Oui, salut. À demain. La bise.
1: Bienvenue, vous êtes toujours sur EDFM Radio et c'est l'heure de l'agenda des villes. Les bons plans culturels sur le Val d'Oise avec Festive Été de retour à Enghien-les-Bains, une 12e édition. Elle aura lieu du 11 au 19 juillet et du 15 au 30 août pour les petits et aussi les grands. Une programmation très riche, variée, une parenthèse joyeuse au cœur de la saison estivale. L'objectif, offrir des moments conviviaux et de qualité, favorisant la rencontre, la curiosité et le plaisir d'être ensemble. Parmi les temps forts, une série de petits concerts en plein air organisés dans l'écrin du Jardin des Roses les samedis en fin de journée. À noter également les matinales sportives pour garder la forme. Et comme chaque année, le petit train touristique vous emmène pour une promenade commentée autour du lac d'une 30aine de minutes à la découverte du patrimoine naturel, historique et architectural de la ville. Pour en savoir davantage, contactez l'office de tourisme au 01 34 12 41 15 ou encore Enghien-les-Bains-tourisme.fr. Et je vous emmène à Ony, avis aux petits cavaliers en herbe. Les poneys arrivent dans le parc de Grouchy en partenariat avec le centre équestre du Perchet. Des balades à poneys sont désormais proposées pour ajouter une dose d'aventure et de bonne humeur aux promenades en famille. En juillet, rendez-vous tous les jours de 14h à 18h. Toutes les informations sont à retrouver sur oni.fr. C'était l'agenda des villes sur EDFM Radio, les bons plans culturels sur le Val d'Oise.
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un très beau titre de l'année 79 pour ouvrir ce Master Funk en ce 27 janvier. C'était Teddy Pendergrass avec If You Know Like I Know. Merci d'être avec nous, c'est IDFM, c'est Bertrand, je suis ravi de vous retrouver pour cette édition du Master Funk. Pendant 2 heures, eh bien, nous allons explorer, réexplorer, redécouvrir ou découvrir les années 80 par le côté funk et le côté disco, la face disco, j'ai envie de dire, de ces années 80, tellement riches en émotions et en musique, avec bien sûr le meilleur du funk en version maxi, mais pas que. On essaye de faire plaisir à tout le monde, bien sûr, et nous sommes rediffusés dans la nuit de samedi à dimanche de minuit à 2h du matin sur IDFM Radio 98 au nord de Paris, partout en Ile-de-France grâce au DAB+, et sur internet idfm98.fr. et je vous propose, eh bien, de démarrer cette émission du 27 janvier dès maintenant avec Vivienne V, When I Feel. Juste après, on écoutera les Bibliothèques de Cube Band, les Brooklyn Bronx and the Queens Band pour On the Shelf, souvenir de 85, et Michael Sterling également au programme du premier quart d'heure de cette émission avec Desperate, un maxi qui était paru en 1983. Belle soirée, merci d'être avec nous, c'est parti pour 2 heures de funk sur IDFM Radio.

vous souhaite une très très belle soirée à l'écoute d'IDFM Radio avec Michael Sterling à l'instant, Desperate, maxi de 83 paru chez Success Records. Juste avant il y avait les Brooklyn Bronx and the Queens Band dans le Master Funk avec On The Shelf, souvenir de 85, et Vivian V pour le Wanna Feel. Ça c'est du souvenir, comme il va y en avoir encore dans le prochain quart d'heure avec Kevin et Benatta pour Giving Up On You. Le groupe Spectrum également au programme, et tout de suite voici Click avec Baby You Can Be The One, souvenir de 82.

sur le label Grove, c'était Kevin et Benatta pour Giving Up on You, 87 pour l'année. Juste avant, il y avait Spectrum avec Kota Taiyo en 81 et Click, le groupe Click avec Baby You Can Be The One en 82 dans ce Master Funk. Direction de l'année 81, je vous ai promis le meilleur du funk. En version maxi, voici de SOS Band avec Do It Now. Évidemment, la version maxi, juste après on écoutera le groupe Breeze avec Just In The Nick Of Time. Et puis Alton McLean and Destiny, de souvenirs par... Bah oui, détour par l'année 78 pour les souvenirs disco. It Must Be Love, ce sera donc ce groupe mythique, Alton McLean et Destiny, juste après de SOS Band sur IDFM Radio.

Un morceau disco funk qu'on aime tous, Alton McLean and Destiny pour It Must Be Love en 78, extrait de l'album Alton McLean and Destiny, paru chez Polydor quand même à l'époque. Juste avant c'était Breeze avec Just in the Nick of Time et puis les SOS Band avec Do It Now version maxi 81 pour l'année. On va rester dans cette année 81 avec Quincy Jones et l'album de Dudes. Quincy Jones qui à l'époque avait fait pas mal de featuring et sur ce morceau c'est précisément Patty Austin qui chante Razamataz. Et juste après dans la même veine, sur le même label, les Brothers Johnson, Light Up the Night.

écouter quand vous le souhaitez à partir de demain ou après-demain normalement sur le site idfm98.fr à la page des podcasts qui sont là pour vous quand vous le désirez. Et puis sinon, il y a bien sûr la bonne vieille fréquence FM 98 sur le Tuner au nord de Paris, dans tout le Val d'Oise et puis un petit peu partout en Ile-de-France avec le DAB+. Voilà, j'ai tout dit. Je vous propose de démarrer cette seconde heure de Master Funk ce soir. Belle soirée, merci d'être avec nous.

Maxi 45 tours de l'année, 82 dans le Master Funk, le groupe Rock Candy avec I Got Love. Juste avant, c'était Mike Francis avec Cover Girl en 84 et T-Roy Morris Hold On Tight en 83 pour redémarrer cette deuxième heure. Dans ce 27 février, je vous souhaite une excellente soirée, merci d'être avec nous. On est ensemble encore pendant trois quarts d'heure de funk, on en profite avec le groupe Cashmere à l'instant. On va écouter maintenant donc avec Canaille en 85, extrait de leur album éponyme. Juste après, Mona Lisa Young avec Knife en 83 et nous resterons en 83 avec le groupe Limel pour A Man Like You. Voilà le programme pour le quart d'heure à venir sur IDFM Radio.

le bon funk de l'année 83 avec le groupe Limmel à l'instant, A Man Like You. Juste avant c'était Moni Lisa Young avec Knife, 83 toujours, et puis Cashmere en 85 avec le Can I. J'espère que vous passez une très très belle soirée en notre compagnie, que ce soit maintenant en direct mardi jusque minuit, comme tous les mardis soirs d'ailleurs, hein, 22h minuit sur IDFM Radio, et le samedi soir pour la rediffusion de l'émission dans la nuit de samedi à dimanche, minuit, 2h du matin. C'est le Master Funk avec The Love Symphony Orchestra à suivre avec Let Me Be Your Fantasy, Affinity également pour For You and Me 84, et voici tout de suite le remix du groupe Colors, Am I Gonna Be The One, remix qui date de l'année 2021.

Les amateurs de Bullfunk le savent et ils se regroupent tous les mardis soirs 22h minuit pour savourer la musique du Master Funk avec à l'instant Jackie Boy, Nature's Creation d'Abouette. This groove is made for funkin, souvenir de 81. Juste avant, il y avait The Love Symphony Orchestra avec Let Me Be Your Fantasy. Affinity, la phase B de I Love My Radio, c'était For You and Me en 84 maxi. Et puis un remix, celui du groupe Colors, Am I Gonna Be The One. Et bien voilà, c'est la fin des aventures pour ce 27 janvier. Bon, en ce qui concerne le Master Funk, bien sûr, on se retrouve la semaine prochaine à partir de minuit. Ça, c'est samedi, minuit, 2h pour la rediff. Et puis la semaine prochaine, 22h minuit, en direct sur IDFM Radio. D'ici là, eh bien, vous pouvez nous écouter en podcast sur le site idfm98.fr, bien sûr. Et puis, vous continuez à écouter IDFM puisque la musique continue, elle ne s'arrête jamais. Et on se quitte avec un morceau qui s'appelle Arts and Craft. Ça, c'est le nom du groupe. I've Been Searching, excellent morceau de 11 minutes. Pratiquement pour aller jusqu'au bout de ce Master Funk. Belle soirée, bon week-end à tous ceux qui nous écoutent sur l'Ardif, donc du coup, et puis bah, je vous donne rendez-vous la semaine prochaine, mardi 22h, on fait comme ça, je compte sur vous, bye bye.

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